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1: 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Phrase à tous nos éditeurs qui sont à l'écoute présentement. Pour trouver, il faut chercher. Pour chercher, il faut d'abord de la connaissance, de l'argent et des éléments valables
0: au cerveau. Il faut savoir comment chercher.
1: 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Donc, faut retourner à l'école encore.
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1: 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Effectivement, nous pensons que nous t'ai fait le meilleur de nous-mêmes pour nous t'être capable de présenter une émission et sur des discussions interactives entre vous et nous, entre monde qui dehors capte de nous à travers la radio et nous-mêmes tout qui en studio capoter les dernières heures sur l'actualité qui se passe. 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
1: Yes. Merci.

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0: 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Bon anniversaire!
1: Joyeux anniversaire!
0: On nous prend une pause musicale avec la voix de Rodrigue Millien.

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0: 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Bon anniversaire!
2: Joyeux anniversaire!
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0: Allô, bonjour, bonsoir, bon Dieu béni.
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0: 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Bon, moi, c'est vos amis 561. 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
0: 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Le bonjour, bonsoir, bon Dieu, bienvenue. 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

0: On a les amis au 561 510 14 70 561 510 14 70 561 510 14 70 43 33 77 59. Allô, bonjour, bonsoir, bon c'est béni.
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0: 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Allô, bonjour, bonsoir, bon Dieu béni.
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0: 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Bon, moi, c'est voisin ici, là. 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
0: 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Oui,
5: la vie est la prière.
0: D'accord, on va continuer la prière pour vous. Bon, monsieur Wazami 43. 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
0: 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Ou même captant de nous. Dans les salles taper dans le numéro aussi là pour entrer dans l'émission. Sous Haïti, vous tapez dans 43-33-77-59. Sous pas Haïti, vous tapez dans 561-510-1470.

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0: Passons très bonne journée avec Jésus. Passons très bonne journée avec Jésus. 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Allô, bonjour, bonsoir, bon dieu béni. 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

Gloire à Jésus, gloire à Jésus, gloire au Saint-Esprit. Éternel, Dieu Tout-Puissant, Dieu grand, Dieu fort, Dieu fidèle, Dieu transcendant, immanent, riche en bonté, dans la colère. Papa, nous cœurs d'enfants sérieux en Jésus-Christ. 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

Nous disons bon merci pour grâce à l'amour infini. 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Nous disons merci à chaque ami, chaque auditeur avec nous depuis 3 heures jusqu'à la dernière minute que vous êtes avec nous. Nous remercions, nous remercions Ebodla, nous remercions staff là. Et donc, connaître. 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Je crois que vous avez une récompense quand même. Mais espérez très bientôt, vous nous qui témoigner. Dans nom Jésus, qui a tout pouvoir. Et même, je compte avec vous, c'est des amis ou serviteurs, pasteur d'Orville Israël, qui sont avec vous dans l'émission prière matinale, qui est présentée lundi au vendredi, de 3h à 6h AM, avec pasteur d'Orville Israël, et donc l'homme dédié à pasteur Kisnel Diveris. Je dis à nous, pas de pasteur qui est avec nous. Et bien, donc, nous espérons rejoindre nous demain, si bon Dieu veut, pour nous continuer la prière, parler avec notre Abia, parce que nous ne pouvons pas vivre sans la prière. La prière, c'est un souffle vital pour les chrétiens. Oui, Jean Bagayou est là. Si nous n'avons pas prié, Bagayou n'a pas comme ça. Ou t'as pire. C'est parce qu'on a prié, oui. Bon Dieu, partagez avec nous. Ça qui nous pas supporter, bon Dieu, prenez vous. Ça fait Bagayou comme ça. Ça veut dire si nous n'avons pas prié, Bagayou t'a pire. Et bien, on a continué à prier. Et bien, bon Dieu, bénis nous. Nous te passons une très bonne journée. Passez un très bon moment. Que bon Dieu mette un sourire sur le visage. Que bon Dieu, il faut réussir journée, côté au passé, au nom de Jésus Nazareth. Merci. Bye bye tout le monde. À la prochaine.

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1: Le Christ est venu nous montrer le chemin qui conduit à la vie et à la vérité. L'encerclement au sommet de la montagne nous trace ce chemin. Et lorsque Jésus vit les foules le suivre, il monta sur la montagne. Il s'assit, ses disciples l'entourèrent. Ouvrant la bouche, il les enseigna en disant, « Bienheureux les humbles en esprit, car le royaume du ciel est à eux. Bienheureux les attristés par le spectacle du monde, car eux, ils vont être consolés. Bienheureux les humbles, car eux, ils vont hériter la terre. Bienheureux ceux qui ont faim et soif de justice, car eux, ils vont se rassasier. Bienheureux les miséricordieux, car eux seront les miséricordes. Bienheureux ceux qui sont purifiés dans leur cœur, car eux, ils verront Dieu. Bienheureux les faiseurs de paix, car ils seront appelés fils de Dieu. Bienheureux ceux qui ont été persécutés à cause de la justice, car il est à eux le royaume des cieux. Bienheureux serez-vous lorsqu'on vous raillera et qu'on vous persécutera et qu'on vous calomniera par des mensonges à cause de moi. Alors, réjouissez-vous et exultez, car votre salaire sera augmenté dans les cieux, car c'est ainsi qu'on a persécuté les prophètes avant vous. Parole du Seigneur, selon Matthieu 5, versets 1 à 12. Chief Apostle, révérend docteur Bishop Ficien Moss, et papa nous par la foi, et coach nous, et professeur nous, donc compagnon de voyage, c'est un plaisir exceptionnel pour nous recevoir Bishop, et au bout des ondes de la radio, là, je salue, et continuons à prier à la gloire de Dieu.
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3: 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Vous recevez vos prières dans le téléphone.
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Auditrices et auditeurs de partout, bonjour et bienvenue. Et je suis Whitney Joseph pour la présentation du Café Latino. Dieu nous a fait grâce, Dieu nous a réveillés ce matin. Et dans les 30 prochaines minutes qui vont suivre, nous allons faire le tour du monde musique pour vivre et revivre le beau vieux temps. 7-4-6, 2-5-7-36-52. 7-4-6-2-27-36-52, 7-8-16-2-2-7-3-6-5-2, 7-4-6-2-27-36-52.

Mal des morts, c'était Wang Luis Guerra, et très belle interprétation de cette très belle chanson, rythme commercial de Nemo Jean-Baptiste, 746-227-36-52, 746-227-36-52, 746. Je suis venu frapper à la porte du cœur de chacun de vous ce matin. 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Maman trouve ça, ça veut dire. Le garçon dit, le mon femme. Maman trouve ça. Ou l'église, cuando vivas conmigo.

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Il faut dire je t'aime à tous ceux qu'on aime. C'est cette très belle chanson de Frédéric François que je vous propose ce matin. Mais bien avant que je ne cède ce précieux microphone à ce grandissime chanteur de France et de l'Europe en général, laissez-moi prendre le temps de d'esquisser pour vous l'importance de cette phrase « Je t'aime ». C'est une phrase complète parce que pour qu'une phrase soit complète, il faut qu'un sujet, verbe et puis complément. Lorsqu'on dit « je », c'est « sujet ». Et je t'aime, t'es apostrophe, mais pour te, c'est lui qui complément direct de personne. J'aime qui, toi. Donc, et j'aime, c'est le verbe aimer. Donc, son phrase complète, parce qu'il y a un sujet, il y a un verbe, il y a un complément. Son phrase qui coûte, mais son phrase complète. Et c'est peut-être l'une des phrases complètes les plus courtes qui soit, mais, mesdames, messieurs, c'est une phrase qui fait tellement de bien. Qu'au lever matin, petit ou pas l'école avant, ou quitter l'école là, ou dire I love you. 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Et puis c'est le mon amour, il n'a pas l'air de lever qu'on frappe à terre. Moi, n'a pas compris. Parce que la Bible dit que les morts ne savent rien. Depuis mon enfant mourir, et même mémoire, elle est finie. Il n'y a pas gagné le cas apprécié, il n'y a pas apprécié, je t'aime. Ça ne veut pas dire tout le monde dit je t'aime pour l'apprécier, mais ça me dit non. 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Des fois, même les gens n'ont pas apprécié, je t'aime, non, mais il a besoin quand même. Il y a des gens qui malgré le pas pris, mais ils ont besoin quand même. 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Donc il faut dire je t'aime à tous ceux qu'on aime. 786 27 36 52.

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2: 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Merci,
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0: 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Là, pour l'instant, 10h27 minutes, 27 minutes passé 10h.
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5: 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C'est Haïti Express qui va suivre. 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
3: C'était Paul Lacaille avec professeur Aubry. 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

0: Aimables auditeurs de la WLQY 1320, que la paix de Dieu soit avec vous. Nous sommes à l'heure de la prière. Parole, bon Dieu, pour aujourd'hui, à trouver la somme 145, versets 1 à 5. Louange de David. Je t'exalterai, ô mon Dieu, mon roi. Je bénirai ton nom à toujours et à perpétuité. Chaque jour, je te bénirai et je célébrerai ton nom à toujours et à perpétuité. L'Éternel est grand et très digne de louange, et sa grandeur est insondable. Que chaque génération célèbre tes œuvres et publie tes hauts faits. Je dirai la splendeur glorieuse de ta majesté et je chanterai tes merveilles. La parole du Seigneur nous invite à prendre une attitude de prière. Bien-aimé Père Céleste, nos âmes te louent et te bénissent pour les multiples bienfaits nous avons été l'objet de ta part. En effet, Seigneur, depuis notre tendre enfance jusqu'à cette présente minute, il t'a plu de veiller sur nous, d'assurer notre sécurité. Et nous pouvons bien nous écrier Ebenezer, Ebenezer, car jusqu'ici, tu nous as secouru. En ce moment précis, Seigneur, nous demandons pour pitié. 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Ô Père Céleste, gain pitié pour peur pour moi. Gain pitié pour petite fille qui font confiance non. Gain pitié pour petite garçon qui font confiance non, Seigneur. Voulez au secours de tes enfants dans un moment ça. Gain l'autre qui gagne des problèmes spirituels, ô Père. Tu es le médecin de l'âme. Dis-moi délivrance dans un moment ça. Gain l'autre qui persécuté dans le travail, persécuté dans la maison, yo. Persécuté dans le voisinage. Dis-moi délivrance, non, Seigneur. 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Une guérison que a cherché, une délivrance que a cherché, pour capable de crier, c'est l'Éternel qui est Dieu, c'est l'Éternel qui est Dieu. Merci d'être autant de cœur à nous. Nous va prier parce que nous bonnes mérites. Mais c'est dans le nom de Jésus de Nazareth qui vit et règne et maintenant et au siècle des siècles. 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La paix de Dieu soit avec vous tous. C'était avec vous, pasteur Milien Obed, pour la séquence L'heure est à la prière.
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2: N'a pas tourné.
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3: 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C'est un plaisir pour nous avec vous encore aujourd'hui, mercredi. 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
1: 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Et à tout à l'heure.
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7: Encore, mesdames, messieurs, c'est la Radio Compas, votre humble serviteur, Aubry Blague. Sur le 1320. Là, je vous assure, j'en suis sûr, hein, en écoutant et la radio Compas et le Lunchtime, c'est le bon choix. De toute façon, l'autre jour, pendant que j'abdomine, attendez, on voit qu'à parler, voit ça, tes pensées sont symphonies. Je voulus un peu de clarté pour éclairer ma pensée, afin de pouvoir me guider pour nos frères. Qui n'ont pas de salut. Là, je vais montrer un chemin et pour tout le monde qui fait une confiance. N'a du bonsoir, face à ce beau micro, humble serviteur, Aubry Blague. N'a salué Mamie Laouchelle, Mandamas, Andiena, Mamie Yo, et Mamie Rose de Frein, Mamie Rose, et Mamie Maxi Batelemi, Madame Immacula Innocent, Monsieur et Madame Gracia Louis, Honorable Philippe de Rose, Excellence, Son Excellence Alba Guidi, n'a salué, n'a dit bonsoir encore à Malou, 149 12e Avenue, Nodis, dit bonsoir à toi, à Bébette, Mathieu Ben, Zagallo, Chabin, Labé. Ah oui, la liste est longue alors. Mesdames, Messieurs, pas de jalousie. Il y a beaucoup, beaucoup d'amis que je dois saluer. De toute façon, vous suivez le Lunchtime ou bien la Radio Compas, j'en suis sûr, c'est le bon choix. Alors, laissez rouler. Bonsoir et bonne écoute.

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2: Mesdames, Messieurs, bonsoir. 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
1: 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Nous pouvons saluer Horace. 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
1: Konzambredo. De toute façon, mesdames, messieurs, c'est Neil. Et M. Walvin la mort, peut-être l'aime pas là, tout c'est M. Guindoua. 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Et Neil, je vous souhaite la bienvenue. 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
3: 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Toute une autre couleur sur le Lunchtime Compas.

0: Je connais un Dieu infaillible. Dans quelques bonnes secondes, pasteur Jocelyn Siméon. Pasteur Jocelyn Siméon à l'antenne. Bonjour mon frère, comment est-ce?
1: Bonsoir tout le monde. L'aide à la prière. 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Moi-même, un serviteur qui a prié ensemble. Parmi vous, continuez à prendre soin de eux-mêmes, cher Seigneur. 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Et Dieu chaud dans le déplacement de notre Dieu d'amour. 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Gloire à Dieu. Merci Seigneur. Merci moi.

1h35 minutes et quelques poussières de seconde. On va écouter JSL Shows sur WLQY 1320 qui émet depuis notre Miami en Floride. Au micro et à la console, Zami ou Fouéou ou Henri-Claude Dufresne. Imité jamais égalé. Notre programme se poursuit toujours avec une belle sélection à la Yon Sanmi, c'est Jésus. La épreuve arrivée, la douleur arrivée, la pénitence arrivée, c'est joindre avec lui dans la prière. La prière, c'est clé. La prière, c'est number one. 1h35 minutes, quelques poussières de secondes.

0: Nous allons demander à notre ami frère Bishop Richard Frisbert Richardson de bien vouloir, n'est-ce pas, se présenter ici pour la prière, car la prière c'est clé. Sans vous faire entendre davantage, écoutons Bishop Frisbert Richardson en la prière. Bishop, bonsoir, bon après-midi.
1: Nous vous saluons vers le précieux nom de Jésus, les auditeurs et auditrices. À ce moment, nous allons prier le Seigneur, le Dieu qui délivre, le Dieu qui guérit et le Dieu qui fait des miracles. Rien n'est impossible à Dieu pour ceux qui croient en son nom. Nous allons invoquer son nom dans la prière. Dieu Tout-Puissant, Créateur du ciel et de la terre, nous nous présentons devant toi aujourd'hui avec un cœur désespéré, demandons ton intervention divine dans cette maladie. 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

Ça c'est réel, li capable vrai. Bon Dieu capable, car bon Dieu là pour guérir toute maladie. Sans vous faire attendre davantage, écoutons Madame Clémence Dufresne dans quelques mots.

âme bénie l'Éternel. Que tout ce qui est en moi bénit son saint nom. Mon âme bénit l'Éternel et n'oublie aucun de ses bienfaits, car c'est lui qui pardonne toutes nos iniquités et qui guérit toutes nos maladies. Mon âme bénit l'Éternel. Amen.

1h49 minutes, quelques poussières de secondes. Nous allons encore une fois entendre notre ami frère Bishop Richardson dans quelques mots de méditation, juste avant une courte musique.

0: Et voilà, comme c'était annoncé, notre ami frère Bishop Frisbert Richardson, dans quelques mots de méditation, 1h51. Bonsoir, Bishop.
1: Bonsoir. Que la paix et la grâce de Dieu soient avec vous tous. Nous allons trouver notre méditation dans Jacques chapitre 5, de verset 13 jusqu'à verset 7. Je lis pour vous. Quelqu'un parmi vous est-il dans la souffrance qu'il prie? Quelqu'un est-il dans la joie qu'il chante des cantiques? Quelqu'un parmi vous est-il malade qu'il appelle les anciens de l'Église et que ceux qui prient pour lui en loignant d'huile au nom du Seigneur? La prière de la foi sauvera le malade. Le Seigneur le relèvera, et s'il a commis des péchés, il lui sera pardonné. Confessez vos péchés les uns aux autres, pour que, afin que vos prières soient guéries, la prière agissante du juste a une grande efficacité. 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
0: Il nous reste que quelques minutes à passer ensemble, 60 secondes. Bishop Richardson, terminé avec la prière pour nous, s'il vous plaît.
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0: Une heure 59 minutes en 21 secondes. Je dois céder l'antenne à Néné pour son programme habituel. Merci de nous avoir suivis. Espérons de vous retrouver encore sur nos ondes samedi matin, si Dieu veut, pour un programme du même genre. C'était Henri-Claude Dufresne au micro et à la console. Nous allons céder l'antenne à Eduardo pour le compte de l'identification de la radio. WLQY 1320 s'identifie.
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0: Bonsoir à vous, où que vous soyez, et welcome. 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
1: 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Et c'est une très belle chanson également pour tout le monde qui aime Nene Yudi et qui aime Sarah Feta. Nous faisons affaire, nous, au logement.

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1: 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Et à tout à l'heure.
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9: Voilà. Bonsoir tout le monde. Mesdames, messieurs, de retour face à ce beau micro. Il est exactement 6h avec 6 bonnes minutes. 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C'est déjà mercredi 2 septembre 2026. 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
10: Bonsoir, Père Aube. Bonsoir, tout le monde. Un bonsoir au goût de sirop miel. Radio Compas avec une manifestation d'amour et de bonne humeur pour vous servir. Je suis Taylor Lafaye, votre chouchou de toujours. Bonne audition à tous et à toutes.

0: 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Nous avec vous, dans une deuxième sortie, c'est toujours le même objectif là, éclairer entre nous davantage à la lumière de la Bible. 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Il y a certains qui disent, si vous commettez péché X, si vous commettez péché Y, vous ne pouvez pas sauver. Il faut faire beaucoup d'attention avec ces gens-là. Ils sont des agents de Satan qui veulent pousser au déon en Inan. Retenez en Inan. Seulement assurez-vous que l'Inouïa, c'est la bonne ligne, la vraie ligne, parce que l'Inouïa est très bon par bon déon. Nous comptons pour nous dire au nom de la parole de Dieu, péché, pas gain aucun pouvoir, aucune autorité, zéro, pour fermer votre salut. 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
1: Exactement 6h avec 21 minutes et 32 secondes dans WAP suivre émission Paula, la radio Compas sous le 1320.
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Grâce. Grâce sous mes pieds. La terre est grâce sous mes pieds. Toute la conjugaison des choses vives. Malheur quand les enfants de la terre mangent la terre parce que la terre refuse de les nourrir. Non que la terre soit marâtre, mais parce qu'elle est maigre, débile, et qu'elle n'a pas la force de pousser ses jumeaux bourgeons, fleurs, fruits et nourriture. Non point infâmes les enfants de la terre, mais parce qu'ils ont regardé aussi loin que peuvent porter leurs regards, et qu'ils n'ont vu que la terre nue, son ventre plissé, stérile, parce qu'ils ont faim, tout simplement, et parce qu'ils n'ont que la terre à leur portée, des hectares de terre à bouffer et non point qu'étaux de maïs, des brassées de terre à broyer et non point épis de riz, des mottes de terre à bouillir, à avaler, à digérer et non point de millet germé, des boules de terre à croquer, à sucer, et non point de berlingot à la menthe, à la cerise, à la fraise, à la foutre, parce qu'à force de manger la terre, ils lui ont pris son fer, ses selles, et parce qu'au bout du compte, ils l'ont trouvée bonne, nécessairement, faute de mieux. Oh, l'épouvantable terrophagie des mâchoires affamées.

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Et mesdames et messieurs, bonsoir. Je suis président de nous ensemble dans l'émission ça. Ici, Marie Bézé-Loupès, maman chérie, maman Gary, maman Jean-Gary Fabien. Nous comptons pour nous avec vous, je dis à là, pour nous présenter toute information. N'a pas tourné à propos de musique cadeau.

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